0: Le 12-15,
1: le seul chiffre qui m'a fait peur, c'est le fait de dire que 4 femmes sur 5 lorsqu'elles sont assassinées le sont par leur conjoint et qu'une femme sur 10 est battue.
2: Un officier de presse allemand de la KFOR a annoncé ce matin que 150 personnes auraient été blessées par les bombardements aux mortiers qui ont touché les villages tenus par Loucheka la nuit dernière.
3: Pour la nature, on peut pas y aller. Hein. Ils ont bien tout inventé pour envoyer les fusils dans la lune, mais pour arrêter la nature, on ne peut pas arriver. Hein.

0: 39, 45, 5 sur 5. Je lâche le frein à main et mes rimes touchent en plein cœur les adorateurs du pétain, putain, fais des sons sales, qu'est-ce que ça fait du bien.
1: Peut-être que nos paroles sont dures, mais c'est qu'en connaissance de cause. Non, vas-y Tommy, dis-leur autre.

De quel camp était le Vatican? On s'en fout, plus de prière. Le ministère éduque ses frères. Enfin, tous ceux qui ont compris que tout le mal commis était in nomine patriae et filii et spiritus sancti.

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